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Merci Seigneur. Merci Seigneur. Merci pour ta grâce bénie. Ce matin, roi des rois, nous voici devant toi, Seigneur, pour te demander la direction de notre journée. Merci. Merci car tu es puissant, tu es merveilleux. Et ce matin, nous voulons te rendre gloire, honneur que toi seul le mérites. Merci, roi des gloires. Merci car tu es grand, tu es puissant, tu es merveilleux. Ce matin, roi des rois, qui sommes-nous, Père Saint, pour être devant toi ce matin? Merci. Merci pour ta bonté, merci pour ta miséricorde. Roi des rois, merci pour le réveil. Oui, Seigneur, le réveil n'est pas quelque chose d'ordinaire, voire même quelque chose de normal, comme beaucoup pourraient le comprendre, voire même le penser, que le réveil est une sorte de formalité. Mais nous le savons que le réveil est quelque chose d'extraordinaire. Et ce matin, Seigneur, nous sommes devant toi, Père Saint, pour te rendre gloire, honneur, que toi seul le mérites. Merci. Merci, Seigneur, pour nos auditeurs, auditrices qui sont déjà connectés ce matin pour écouter ta prière. Merci pour eux. Merci, Seigneur, pour ceux qui sont de l'autre côté de l'océan, Seigneur, qui sont également présents pour écouter notre prière, Seigneur. Merci pour eux. Roi des gloires, merci de visiter chaque auditeur, auditrice de ce matin. Et merci

qui sont encore au lit, et même ceux qui vont aller se coucher en ce moment même, roi des gloires, qui sont de l'autre côté de l'océan persan. Mais tu es tellement grand, roi des gloires, quand le soleil se lève d'un côté, il se couche de l'autre côté. Merci pour eux. Merci Seigneur, pour ceux qui vont prendre la route, roi des gloires. Je te demande à persan de les accompagner, persan. Avec eux sur la route, roi des gloires. Tu connais les dangers, tu connais les problématiques de la route, Seigneur. Je te demande ce matin, Père Saint, d'accompagner chaque personne qui prendra la route. Après cette prière, ou même pendant, je te demande, Seigneur, de les accompagner, Père Saint. Roi des gloires, des accidents, il y en a tous les jours sur la route, Seigneur. Mais avec toi, Seigneur, nous avons rien à craindre. Nous te demanderons, Seigneur, d'accompagner ceux qui travaillent sur la route, Père Saint, comme les chauffeurs de taxi, les livreurs, les routiers en général, Père Saint. Je te demande de les suivre ce matin, d'être avec eux sur la route, Père Saint. Et nous comptons sur toi, roi des gloires, que ton nom soit glorifié. Père Saint, ce matin, j'élève devant toi, Seigneur, le frère Calodore, qui nous conduira dans la prière. Et merci pour lui, Seigneur, merci pour son entourage. Merci ce matin de l'inspirer, Père Saint. Et que toute parole qui sortira de sa bouche ce matin sera de parole bénie. Bénis-nous à travers lui, Seigneur, bénis sa famille et son entourage. Et nous comptons sur toi, Seigneur. Merci, roi des gloires. Nous te prions ce matin, au nom du Père, et du Fils, et du Saint-Esprit. Amen.

Chers auditeurs, auditrices de la Radio Murat d'Haïti, que la paix et la grâce de Dieu vous soient données ce matin. Et c'est avec plaisir et avec joie de vous rejoindre ce matin pour demander à Dieu de prendre la direction de notre journée. Merci, merci à vous, vous qui êtes connectés, qui êtes branchés ce matin. Que le Seigneur vous garde,

Que le Seigneur vous garde, que le Seigneur vous protège. Et encore un grand merci à vous, vous qui êtes connectés, qui êtes branchés partout et ailleurs. Et encore, que la paix et la grâce de Dieu vous soient données ce matin. Je tiens à saluer ce matin chaque auditeur, auditrice qui est connecté ce matin et tous ceux qui nous écoutent à travers différents médias ce matin. Nous saluons nos amis qui nous écoutent de côté d'Haïti et à travers la radio Humilité sur la bande FM, donc le 95.7 FM stéréo, et ceux qui nous écoutent également sur la même radio, mais à travers le web, de côté de la République dominicaine. Et nous saluons bien sûr Radio Progrès et de côté de Jacques Mel et toutes les autres plateformes qui nous a ouvert leurs portes ce matin pour la prière matinale. Que la paix et la grâce de Dieu vous soient données encore une fois et encore une superbe journée dans les Seigneurs. Comme je l'ai dit souvent, ne sortez jamais, mais jamais sans demander à Dieu de prendre la direction.

0: de votre journée. Partagez la prière matinale et nous allons rejoindre tout de suite le frère Kalo qui nous conduira dans la prière matinale ce matin. Frère Kalo, bonjour et quel plaisir de te rejoindre ce matin pour demander à Dieu de prendre la direction de notre journée. Que le Seigneur te bénisse, que le Seigneur soit avec toi, mon frère. Et encore une superbe journée dans les Seigneurs. Et le micro est bien à toi ce matin. Sois béni, mon frère.
1: Bonjour, très cher ami. Je te salue dans le nom de Jésus. Merci de m'avoir passé l'antenne. Tu le sais très, très bien. C'est toujours pour moi un énorme plaisir, un honneur d'être sur cette antenne Radio Miroir d'Haïti, cette belle et merveilleuse émission prière matinale. Avant tout, je remercie notre Seigneur qui permet que nous soyons là. Je lui rends gloire, tu l'as dit si bien souvent tous les matins, c'est une grâce d'être là. Parce que certainement beaucoup se sont couchés, ne se sont pas réveillés. Beaucoup sont partis au travail, ne sont pas rentrés. Et nous, nous sommes là, debout. Nous avons le souffle de vie. Donc, il faut que nous soyons vraiment reconnaissants envers Dieu pour cela. Et moi, personnellement, je le loue. Parce que j'ai encore le souffle de vie. Je te remercie également, cher ami, de ce que tu nous fais, je dirais, honneur. Tu nous donnes cette opportunité de pouvoir faire cette émission sur cette antenne Radio Miroir d'Haïti. Que Dieu te bénisse. Toi et ta famille, tu fais un travail formidable dans la communauté haïtienne. Nous prions. Moi, personnellement, je prie Dieu que Dieu ouvre des portes, que Dieu soit à tes côtés, cher ami, afin que tu, dans ce que tu fais, tu sois prospère. Je le déclare au nom de Jésus. Nous saluons et notre cher ami collaborateur dans cette émission, le pasteur Brunel, le pasteur Polira, le pasteur Sénat, le pasteur Patrick, la diaconesse Suzy, l'évangéliste Erlin. Nous vous saluons dans le nom de Jésus. Nous saluons, comment ne pas saluer nos très chères auditrices, nos très chers auditeurs. Vous faites l'honneur de cette émission. Partagez, mes amis, cette émission à vos contacts. Et parler de bouche à oreille, comme dit le dicton de cette émission. Et c'est ainsi que vraiment, notre PDG le réclame tous les matins, c'est ainsi que vous pourrez l'aider, c'est ainsi que vous pourrez faire prospérer, progresser cette radio, cette antenne. Donc nous vous encourageons vraiment à liker, à partager à cette émission. Vos proches, vos amis, vos collègues de travail. Nous vous encourageons, mes chers amis, à faire cela pour la gloire de notre Seigneur. Nous saluons également nos collaborateurs qui retransmettent cette émission via leur plateforme, leur antenne. Et dans d'autres pays, Brésil, Haïti, au Canada, aux États-Unis, ailleurs. Donc vraiment que Dieu vous fasse grâce, que Dieu vous bénisse. Mes amis, ce matin, nous disons encore merci à notre Seigneur qui permet que nous soyons là, que nous avons encore le souffle de vie et permettre que nous soyons là. Je vous invite de suite à ouvrir vos Bibles avec moi dans un chapitre de Psaume que vous connaissez. Le psaume 34, nous allons lire deux versets dans ce psaume. Nous allons lire le verset 7 et le verset 8 C'est dans ce texte que nous allons prier ce matin. Le psaume 34, c'est un psaume de victoire aussi. Et c'est un psaume où David proclame sa victoire, proclame la protection de Dieu envers lui. Quand le roi Saül voulait le tuer, quand d'autres rois voulaient finir avec lui. Et c'est un psaume vraiment qui parle de la protection de notre Seigneur envers nous. Et vous connaissez David, c'est l'un qui croyait vraiment et dans la protection de notre Seigneur. Parce qu'il savait, parce qu'il sait, c'est Dieu seul peut délivrer, Dieu seul peut sauver. Il le dit souvent, si l'Éternel n'était pas mon secours, mon âme serait bien vite dans la demeure du silence. Nous lirons deux versets dans le psaume 34. Nous lirons le verset 7e et le verset 8e. C'est dans ce texte que nous allons prier ce matin. Psaume 34, verset 7, il dit « Quand un malheureux crie, l'Éternel entend et il le sauve de toutes ses détresses. » Le verset qui nous intéresse, « L'ange de l'Éternel campe autour de ceux qui les craignent et il les arrache au danger. » Éternel Dieu Tout-Puissant, le roi des rois, le seigneur des seigneurs, le puissant, guerrier, le bon berger, celui qui donne sa vie pour sa brebis. Celui quand il est à notre droite, nous ne chancelerons pas. Celui quand il veille sur nous, nous n'avons pas besoin d'avoir peur. L'ennemi peut rôder, l'ennemi peut essayer de nous attaquer, de nous déstabiliser. Mais il fait tout cela dans le vide. Parce que Seigneur, quand tu es à notre droite, nous ne chancelons jamais. Adéwa, nous voulons te dire merci ce matin parce que c'est toi qui veilles sur nos pas. Je l'ai dit tout à l'heure, le psalmiste David le dit, si l'Éternel n'était pas mon secours, mon âme serait bien vide dans la demeure du silence. Notre secours est dans le nom de l'Éternel qui a fait les cieux. C'est la terre. Le psalmiste David continue à dire, sans l'Éternel qui nous protégea, sans l'Éternel qui nous protégea, le psaume 124, il nous aurait engloutis tout vivant. Dans le psaume 91, un texte encore que vous connaissez, il dit, beaucoup de versets parlent, où il dit que mille tombent à nos côtés, mille tombent à notre droite, nous ne serons pas Satan. De nos yeux seulement, nous verrons et nous regarderons la rétribution, nous verrons la rétribution des méchants. Dans le psaume 23, un psaume que vous connaissez, dont il parle, où il dit, tu rendules ma tête, tu dresses devant moi une table en face de mes adversaires. Mes amis, maintenant son grand bon Dieu, oui. Bon Dieu, non, son bon Dieu, pape dormi, non. Dans psaume 121, il le dit, oui. Il ne sommeille ni ne dort. Celui qui nous garde. Et les mêmes conseils au matin, hein. Pas peur, ennemi. Hein. Qui tente piège pour pas peur, ennemi qui voulait finir avant. Ne soyez pas, n'ayez pas peur de l'ennemi qui veut vous terrasser, qui veut vous détruire. Sachez que ceux qui sont avec nous sont un plus grand nombre que ceux qui sont avec nos ennemis. Bien-aimés, c'est important de croire vraiment que notre Seigneur est près de nous, veille sur nos pas. Et en toute franchise, mes bien-aimés, vous ne savez pas combien de milliers d'anges qui se trouvent autour de nous pour nous protéger. Nous avons toute une armée autour de nous, mes bien-aimés, pour nous protéger. Quand pile le monde qui oublie ça, oui, quand pile le monde qui pas prenant ça, non. Mais moi, je crois que j'ai des milliers d'anges autour de moi. Nous ne sommes pas n'importe qui, mes bien-aimés. Nous ne sommes pas n'importe qui. Il y a un protocole. Dieu a mis un protocole autour de nous. Quand nous sortons, quand nous partons quelque part, quand nous nous déplaçons, vous voyez un grand président. Vous voyez que Trump, actuellement, il est menacé. Mais quand il part quelque part, il y a des inspections, il y a des visites, il y a des endroits fermés. Mais nous, mes bien-aimés, nous, quand nous allons quelque part, nous avons des milliers et des milliers d'anges autour de nous. Et ça, mes bien-aimés, c'est biblique. Les Syriens étaient levés contre le peuple de Samarie. Ils voulaient, et le peuple d'Israël plutôt, ils voulaient finir d'étudier ce peuple. Le prophète Élisée, mes bien-aimés, dans 2 Rois, chapitre 6, si je ne me trompe pas, à partir du verset 7 jusqu'au verset 12-16, c'est une histoire que vous connaissez. Élisée a dit, « Ceux qui sont avec nous sont en plus grand nombre que le peuple qui voyait la multitude d'armées qui les entouraient avait peur. » Et le prophète Élisée avait bien dit, ceux qui sont avec nous sont en plus grand nombre que ceux qui sont avec eux. Arrivé un moment, Élisée a prié, a dit à Dieu, ouvre les yeux du peuple, ouvre les yeux de mes serviteurs, qu'ils voient. Vous lirez ça dans 2 Rois 6, mes amis. Et quand les serviteurs, leurs yeux étaient ouverts, ils voyaient que des milliers de chars, de l'armée qui entourait le peuple de Dieu. Et là, ils ont compris. Les Bibles les confirment au matin, où il y a des milliers d'anges qui ont veillé sur vous. Et ça me réassure au matin, c'est qu'il ne dorment pas. Celui qui veille sur nos pas, celui qui veille sur nos enfants, celui qui veille sur nos maris, sur nos femmes, sur nos proches. Dans le psaume 121, il le dit, ne sommeille ni ne dort. Celui qui garde Israël. Bien-aimés, je vous invite à vous incliner. On va prier notre Seigneur. On va lui réclamer davantage sa protection divine. Oui, sa protection divine. Le malheur atteint souvent le juste. Mais croyez à cela, mes bien-aimés, l'Éternel nous en délivre toujours. L'ennemi essayer de nous détruire. Mais Dieu veillera toujours sur nos pas, mes bien-aimés. Et ça, c'est une certitude. Nous allons déclarer cela ce matin. Nous allons dire à notre Seigneur, nous croyons à sa protection. Nous croyons quand il est à notre droite. Nous ne chancellerons pas. Nous croyons qu'il y a des milliers d'anges autour de nous qui nous surveillent. Et nous allons lui dire si, avant nous doutons de cela, qu'il enlève tout doute dans nos cœurs, que nous puissions comprendre que nous avons vraiment des milliers d'anges autour de nous. Vous qui venez de nous rejoindre, nous vous saluons. vous êtes à la bonne table. Nous vous invitons, mes bien-aimés, à vous incliner. Nous allons prier ensemble. Nous allons dire merci à Dieu déjà parce qu'il est notre berger, parce qu'il est à notre droite, parce que s'il n'était pas pour nous, nous ne serons plus dans ce monde. Et ça, c'est une évidence, mes bien-aimés. Inclinez-vous et nous allons prier ensemble. Papa, nous, qui pions dans le ciel là, bon berger noir, celui qui veille sur nous, celui qui nous protège, celui qui est à notre droite, celui qui combat pour nous, celui qui avait déclaré vos ennemis que vous voyez qui vous poursuivent, vous ne les verrez plus. Celui dans sa parole qui a dit « Je suis le bon berger » et le bon berger donne sa vie pour ses brebis. Celui qui ordonne à des milliers d'anges de veiller sur nos pas. C'est vers toi, Yahweh, que nous crions ce matin. C'est vers toi, Yahweh, que nous élevons nos voix ce matin. C'est vers toi, Seigneur, que nous crions ce matin pour te dire merci pour ta protection divine. Merci, Seigneur, pour tout ce que tu fais pour nous. Et merci, ô Yahweh, pour tout ce que, ô roi des rois, tu fais pour nous. Nous aimerions dire, comme le psalmiste David, si l'Éternel n'était pas mon secours, mon âme serait bien vite dans la demeure du silence. Papa, sou pas de ce qu'on nous ouvre, nous pas qu'on est côté nous tapier matin, non, je n'ai pas ta bon même pour faire bouton, pour faire coton, Seigneur. Mais tu es pour nous un refuge, tu es pour nous un appui, tu es pour nous un secours qui ne manque jamais dans la détresse. Dans le psaume 46, il est dit, Dieu est pour nous un refuge, un appui, un secours qui ne manque jamais dans la détresse. C'est pourquoi nous sommes sans crainte. Quand la terre est bouleversée, Seigneur, merci, parce que tu es à côté de nous, tu es autour de nous, tu es devant nous, tu es derrière nous, ou en haut ou en bas, ou à veiller sur nous. Au gon l'envie, au gon jumelle, Seigneur, pointez sur nous. Et nous te rendons gloire ce matin parce que tu ne dors ni ne sommeilles. Celui qui veille sur nous, toi, l'Éternel des armées. Papa, ce matin, j'aimerais que tu ouvres l'entendement de tes serviteurs, de nos auditrices, de nos auditeurs, de chacun de nous sur cette antenne Radio Miroir d'Haïti. Je te demande au Seigneur, de la même manière que Élisée t'avait demandé, Seigneur, d'ouvrir les yeux du peuple pour qu'il voie le nombre de chars, le nombre de soldats qui étaient autour de nous, qui nous surveillaient. Je te demande d'ouvrir les yeux de ton peuple ce matin, qu'ils comprennent, pour qu'ils ne puissent pas avoir peur, pour qu'ils fixent le regard sur toi, pour qu'ils se disent, ah oui, bon Dieu n'a pas dormi, bon Dieu qui a veillé Israël là, bon Dieu qui a veillé nous n'a pas dormi. Et au pape dormi, vrai Seigneur, au pas qu'on soupit même. Tu as des milliers d'anges que tu ordonnes pour nous protéger. Tu leur as passé, Yahweh, des ordres stricts. Tu dois veiller constamment sur mon serviteur. Tu dois le protéger contre tout mal. Tu dois le protéger de tout piège. Seigneur, nous te glorifions ce matin. Nous te bénissons ce matin, Yahweh, parce que tu es notre protecteur. parce que tu es notre berger, parce que tu es notre appui, parce que tu es notre abri sûr. Nous sommes cachés en toi. Tu es une tour forte pour nous. Nous nous réfugions, Yahweh, sous tes ailes. Et l'ennemi peut rôder autour de nous, Seigneur des Seigneurs, comme dit dans ta parole, comme un lion rugissant, cherchant qui il veut dévorer. Il va dévorer ceux qui sont à lui ce matin. Il va dévorer ceux qui n'appartiennent pas à toi ce matin. Il va dévorer ceux qui ne font pas ta volonté ce matin. Mais moi, le PDG, nos collaborateurs, nos auditeurs, nos auditrices, l'ennemi n'a pas de pouvoir sur nous. L'ennemi peut essayer de nous attaquer, mais nous déclarons ce matin anathème que toute âme forgée contre tes serviteurs ce matin, que toute âme forgée contre nos auditrices, nos auditeurs ce matin, soit sans force, soit anathème. Parce que celui qui est avec nous est plus fort. Celui qui veille sur nous ce matin, il ne sommeille, il ne dort. S'il n'autorise pas que l'ennemi nous touche, s'il n'autorise pas toi, Yahweh, si tu n'autorises pas, Seigneur, que cela arrive et malheur nous arrive, tu lui dis dans ta parole, une branche de nos cheveux ne sortira pas de nos têtes, Seigneur, si toi tu ne l'as pas encore décidé. Donc ce matin, Seigneur, nous remettons la vie de chacun de nous ce matin entre tes mains, Seigneur. Nous te demandons d'envoyer tes anges sécuriser nos maisons, sécuriser nos travaux, sécuriser nos déplacements, sécuriser, Seigneur des Seigneurs, l'endroit où nous allons. Nous sommes des princes, nous sommes des rois, nous sommes des chefs d'État ce matin, nous sommes des diplomates. Quand un diplomate se déplace quelque part, il a des gardes du corps. Il est en parfaite communication avec le consulat, avec le ministère des Affaires étrangères, avec le ministère de l'Intérieur, je ne sais où, qui. Mais nous, Seigneur, nous n'avons pas besoin de ces autorisations-là. Nous savons que tu es à nos côtés. Nous savons que tes anges sont inlassablement autour de nous pour nous protéger, pour nous garder, pour veiller sur nous, Seigneur. Ce matin, je te prie au nom de Jésus que tous ceux qui doutent, que tous ceux qui ont peur de l'ennemi, qu'ils comprennent, Seigneur, de la même manière, le prophète Élisée t'avait demandé d'ouvrir les yeux de tes serviteurs, les yeux de ses serviteurs. Je te demande d'ouvrir nos yeux ce matin pour que nous constations, pour que, Seigneur, nous voyions tant d'anges qui se trouvent autour de nous, tant de chars qui se trouvent à côté de nous, tant de gardes du corps qui se trouvent à côté de nous, Seigneur des Seigneurs. L'ennemi peut nous regarder, l'ennemi peut guetter, l'ennemi, Yahweh, peut rôder autour de nous comme il veut. Mais nous sommes inattaquables parce que nous avons tes anges, parce que nous avons toi en personne qui veille sur nous. Et toi, Seigneur, tu ne dors jamais. Seigneur, nos auditrices, nos auditeurs, chacun de nous ce matin, nous avons besoin de toi. Nous avons besoin de ta protection. L'ennemi, Seigneur, est mauvais. L'ennemi, Seigneur, est fâché. L'ennemi, Seigneur des Seigneurs, veut finir avec tes serviteurs, avec tes servantes. Mais ce que je sais ce matin, la victoire est à nous. Nous déclarons, Yahweh, la victoire. Nous déclarons la victoire pour tous nos bien-aimés sur cette antenne Radio Miroir d'Haïti. Nous réclamons la victoire pour notre PDG. Nous réclamons, Seigneur Jésus, la victoire pour les auditrices, les auditeurs. Nous réclamons, Seigneur, la victoire pour nos collaborateurs tout entiers. Seigneur, bénis-nous ce matin et envoie tes anges, Seigneur des Seigneurs, nous rassurer, nous sécuriser, nous montre que tu es là, Seigneur des Seigneurs. Et lors pour nous, Seigneur, qui sera contre nous? C'est ce que dit ta parole, si Dieu est pour nous. Qui sera contre nous? Il n'y a maintenant aucune condamnation pour ceux qui sont en Jésus. Wadewa, nous réclamons ta protection divine pour nos femmes. Nous réclamons ta protection divine pour nos enfants, pour nos maris. Je te demande, Seigneur, de garder nos départs, de garder nos arrivées, Seigneur des Seigneurs. Oui, mon Dieu Israël là. Mon Dieu Abraham, mon Dieu Isaac, mon Dieu Jacob là, c'est où même matin on a crié, c'est dans Pio on a prié le matin, Seigneur. C'est devant toi, Seigneur, que nous implorons la protection, toi qui es notre bon berger, toi, Seigneur, le Dieu qui ne ment pas, le Dieu qui dit toujours la vérité, le Dieu qui n'est pas un homme pour mentir, pour se repentir. Ce que tu as dit, ne le feras-tu pas? Seigneur, nous comptons sur ta protection divine ce matin. Nous te demandons au nom de Jésus que toute âme forgée contre nous soit sans effet. Que l'ennemi, Seigneur, se prenne à leur propre piège. Que piège, ennemi scellé, posé pour nous, Seigneur, qu'elle prend au nom de Jésus, oui, dans sa propre piège. Papa, merci, parce que tu es pour nous un refuge, tu es pour nous un appui, tu es pour nous un secours qui ne manque jamais dans la détresse. Et quand nous crions à tes pieds, Seigneur, tu es là pour nous écouter. Oui, et nous savons que tu campes, tu es autour de nous. Comme dit le texte, l'ange de l'Éternel campe autour de ceux qui les craignent, qui les arrachent au danger. Je réclame, Seigneur, que tu sois à côté de Frère Daniel et de sa famille, que tu sois à côté de nos collaborateurs, que tu sois à côté de nos auditrices et nos auditeurs. Nous comptons sur toi, Yahweh, et nous te disons vraiment de tout cœur, merci d'avance, Seigneur. Papa, nous avons une pensée au roi des rois pour tous ceux qui sont malades sur cette antenne Radio Miroir d'Haïti. Yahweh Rapha, toi qui guéris toutes sortes de maladies. Maladies incurables, hein, Seigneur, n'existent pas dans ton agenda. Ce que les médecins ne peuvent faire, ce que les médecins ne voient pas, Seigneur, toi, Yahweh, tu les vois. Nous te demandons d'agir, Seigneur des Seigneurs, pour tous tes enfants, pour tous nos auditeurs, nos auditrices ce matin. Ceux qui sont malades, Seigneur des Seigneurs, je te demande de les toucher. Jéhovah Rapha, ceux que les médecins ont condamnés, au nom de Jésus, nous te demandons de changer les diagnostics. Nous réclamons la victoire, Seigneur, pour tous ceux qui sont malades. Nous n'allons pas citer de nom ce matin, Seigneur, mais dans le silence, dans le secret, dans ton omniscience, Seigneur, nous savons que tu vois tous ceux qui sont malades. Et au nom de Jésus, nous te demandons, Yahweh, Yahweh Rapha, d'aller les toucher. Nous remettons, Seigneur, tous ceux qui traversent des moments difficiles entre tes mains, Seigneur. Dieu El Shaddai, Dieu Adonai, Dieu Tout-Puissant, nous te demandons d'agir pour tous ceux, Seigneur Jésus, les portes leur sont fermées. Et de la même manière, tu avais frayé un chemin au milieu de la mer rouge pour que ton peuple, Israël, puisse passer à pied sec et à bras étendus. Il y a des auditrices, il y a des auditeurs qui ont besoin de toi ce matin, pour frayer un chemin pour eux, pour dire un mot pour eux, Seigneur, parce qu'il y en a beaucoup qui sont en détresse. Le Tout-Puissant, nous comptons sur toi, Yahweh. Nous comptons sur toi, le Tout-Puissant. Écoute nos prières. Quand un malheureux crie, tu entends. Tu délivres et tu sauves, Seigneur. Tu n'es pas un Dieu sourd, tu nous entends, Papa. Et au nom de Jésus, nous te demandons, Seigneur, d'agir pour tous ceux vraiment qui traversent des moments difficiles. Il y en a beaucoup, Seigneur, qui font face à des difficultés dans leur foyer. Mon Dieu, Papa, nous, on t'a crié, nous, te mette nou ansanm, Seigneur, pou nou viv. Seigneur, te pa, ou Seigneur des Seigneurs, pou ke nou vivon chen kom manje chen, nou ta di nan ti lang kriol nou. Ou te mette nou pou nou viv ansanm. Fè nou yon kompran lot, Seigneur. Paske gen apil foye kap traverse de mouman difisil, ki kone de mouman difisil, de mouman noir. Te demandon Yahweh d'agir pou nou. D'agir pour nous. Seigneur, je remercie Seigneur tous ceux qui ont toutes sortes de problèmes. Problèmes de travail, problèmes de papier. Seigneur des Seigneurs. Problèmes de logement, une demande de logement. Seigneur des Seigneurs, tout est bloqué devant eux. Ils n'ont pas d'issue. Ils ne savent à quelle porte frapper. Et ce matin, nous frappons Yahweh à ta porte. Pour tous nos bien-aimés qui traversent des moments difficiles, Yahweh. Au nom de Jésus, nous te demandons de jeter un regard favorable sur chacun de nous. Papa, merci pour ta protection. Merci pour tes anges que tu as ordonnés qu'ils soient à nos services, à côté de nous, près de nous, pour nous protéger, Seigneur. Mille merci, parce qu'ils ne sont pas pour nous, côté de nous, ta pied matin. Ces anges ne sont pas côté de nous, côté de nous, ta pied matin, Seigneur. Nous pas plat. Donc nous bénissons, nous bénissons ton nom et nous te disons merci Yahweh parce que tu es notre protecteur, parce que tu es notre refuge, parce que tu es notre appui, parce que tu es notre abri sûr, parce que tes anges Yahweh sont à côté de nous. Et vraiment merci. Nous comptons sur toi. Et merci pour tout ce que tu fais pour nous. Et tout ce que tu continueras à faire, Père. Sois élevé, Yahweh. Sois glorifié, Yahweh. Sois magnifié, Yahweh. Dès maintenant et à jamais. Amen. Et amen. Merci, Seigneur. Merci, Dieu Tout-Puissant. Merci. Merci, Papa. Merci. Que ton nom soit levé. Que ton nom soit glorifié. Que ton nom soit magnifié. Notre berger, notre bon berger. Et merci parce que tu vas veiller sur les pas de chacun de nos pères. Sois élevé, glorifié, magnifié au nom de Jésus. Amen une fois, amen deux fois, amen trois fois. Merci, merci Frère Daniel, merci encore cher ami. C'était un réel plaisir d'être avec toi sur cette antenne Radio Miroir, cette émission prière matinale. Encore mes chers collaborateurs, mes chers auditrices, auditeurs, nous vous saluons dans le nom de Jésus. Et nous voulons vous dire vraiment, comme nous avions fait dans cette prière, n'ayez pas peur, n'ayez pas peur. Le malheur atteint souvent les justes, mais l'Éternel en délivre toujours. Quand un malheureux crie, l'Éternel entend et il le sauve. L'ange de l'Éternel campe autour de ceux qui les créent. Bien-aimés, croyez que nous avons des multitudes vraiment d'anges autour de nous. Je souhaite à chacun de vous une bonne journée et une bonne nuit pour d'autres, une bonne semaine sous la protection divine avec le bon berger comme un protecteur. Et merci encore pour fidélité, ou merci encore pour et vraiment patience nous. Et vraiment que Dieu bénisse notre bien-aimé, le frère Daniel et toute sa famille, tous nos collaborateurs. Soyez bénis. C'était votre ami frère Carlo. C'est toujours pour moi un réel plaisir. Je vous dis à la semaine prochaine, Dieu voulant. Soyez bénis. Frère Daniel, je te repasse l'antenne. Une merci, cher ami. Soyez toutes et tous bénis au nom de Jésus. Amen.
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Merci, merci Fouekalo, merci pour la prière de ce matin. Que les seigneurs te bénissent. Que les seigneurs soient avec toi encore une belle journée déjà dans les seigneurs. Soyez bénis. Merci, merci à vous, vous qui êtes connectés, qui êtes branchés ce matin pour écouter la prière matinale. Je vous salue dans le nom précieux de notre Sauveur Jésus-Christ. Il est déjà 7h04 sur l'antenne de Radio Miroir d'Haïti. Et c'est la fin de cette émission, donc je vous donne déjà rendez-vous demain matin pour la prière matinale. Soyez bénis, une bonne journée à vous et je vous dis à demain.

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